Le petit poids. Ah, moi, on doit encore pas qu'il s'appelle Tal. Ya, ça me l'a dit, on peut s'appeler Tal. Ya, coup, prêt, appelle Kanye, n'est pas trop.